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5: Bonjour et bienvenue dans cet épisode de notre podcast de Rubriken Historbraise, Enquête du patrimoine. Le podcast y parle de celles et ceux qui valorisent le patrimoine en Bretagne. Je suis Marie Mouchou et avec Axel Jorin, nous poursuivons cette série d'épisodes sur l'édition et notamment sur ceux en lien avec l'histoire et le patrimoine breton. Pour cet épisode, nous recevons une enseignante chercheuse de l'Université de Rennes 2, Eva Guerel. Bonjour Eva.
6: Bonjour. Eva Guerel, vous êtes maîtresse de conférences en histoire moderne à l'Université de Rennes 2, mais aussi directrice adjointe de l'unité de recherche Tempora et chercheuse associée au Centre de recherche bretonne celtique. Vous avez aussi publié plusieurs ouvrages, comme La complainte et la plainte, chansons, justice, culture en Bretagne, en 2010 à la suite de votre thèse.
5: Donc pour commencer cette interview, est-ce que vous pouvez nous parler un peu de votre parcours et comment vous êtes devenue enseignante chercheuse ?
1: J'ai commencé mes études en région parisienne avant d'arriver en Bretagne pour ce qu'on appelait la licence à l'époque, donc la troisième année, en double cursus en histoire et au département de breton celtique. Et ensuite, j'ai fait une maîtrise d'histoire, un DEA d'histoire, donc l'équivalent du Master 2 aujourd'hui. En parallèle, j'ai fait aussi une maîtrise de breton. J'ai passé l'agrégation d'histoire et ensuite, j'ai fait une thèse de doctorat en histoire moderne. Donc, en essayant de faire le lien entre mes différents intérêts, c'est-à-dire l'histoire, la langue bretonne, l'ethnologie et la musique.
5: Vous avez fait donc une thèse. Est-ce que pour nos auditeurs et auditrices, vous pourriez nous expliquer comment se passe une thèse ?
1: La première chose à voir pour une thèse, c'est la question du financement. Et donc, sur ma génération, il y a à peu près 20 ans, on poussait les étudiants à préparer d'abord les concours de l'enseignement du secondaire, surtout l'agrégation, ce qui permettait d'avoir un salaire de fonctionnaire. Et éventuellement, à partir de là, on faisait une demande de bourse de thèse. Donc moi, j'ai eu la chance d'avoir une bourse de thèse financée par la région Bretagne, ce qui m'a permis d'avoir pendant 3 ans une mise en disponibilité de l'éducation nationale pour pouvoir faire ma thèse. Et ensuite, j'ai eu 3 ans de post-doctorat à l'étranger. Donc en fait, pendant 6 ans, j'ai été tranquille. La première chose aussi, c'est de réfléchir à un sujet, bien sûr, à réfléchir à des sources. Et finalement, comme un master, mais en plus gros et en plus solitaire, parce qu'on est tout seul aux archives. Moi, sur ma promotion, j'étais la seule à continuer en thèse, en tout cas en histoire moderne, parmi les camarades que je connaissais. Donc là, on se retrouve quand même très seul. Donc il faut une grosse autonomie de travail, et puis en même temps, c'est absolument passionnant. Donc voilà, j'ai passé beaucoup de temps aux archives, et puis ça passe très vite, 3 ans. Alors moi, j'ai fait une thèse en 3 ans, ce qui est un petit peu inhabituel. Souvent, c'est plutôt 4 ans, 5 ans, voire 6 ans. Mais voilà, je souhaitais la faire assez rapidement à la fin de la thèse. La soutenance, voilà le moment où un jury, il y avait 6 personnes dans mon jury avec des chercheurs français et internationaux, valide le travail. Et après, on a l'impression qu'on a terminé, mais c'est finalement là que les choses les plus difficiles commencent, parce qu'il faut trouver à s'insérer dans le monde du travail et de l'université.
5: Et donc, quel était votre sujet de thèse en fait ?
1: J'ai travaillé pour mon sujet de thèse sur la confrontation méthodologique entre des sources écrites et des sources orales, puisque moi c'est ce qui m'intéresse beaucoup, le patrimoine oral, c'est-à-dire comment on peut utiliser des sources issues des traditions orales, donc des chansons recueillies à partir du 19e siècle de personnes qui connaissaient ces grandes chansons de leur famille par transmission orale, des chansons en langue bretonne, puisqu'il y a tout un répertoire très riche de grandes chansons historiques qui racontent des faits divers sur l'histoire de la Bretagne depuis le 16e siècle, souvent entre le 16e et le 18e siècle, et ce sont des histoires tragiques. Donc j'ai confronté ces histoires avec des procès criminels qui parlent, alors pas forcément exactement des mêmes histoires, mais du même contexte, c'est-à-dire finalement la vie quotidienne en Bretagne, puisqu'à travers les faits divers, que ça soit à travers les procès ou les chansons, on a des informations sur qui sont les gens, comment ils mangent, quelles sont leurs croyances, quelles sont leurs activités de travail. Donc finalement, ce qui m'intéressait, c'est de voir comment la confrontation de sources de nature différente, des sources écrite émanant des autorités de l'État, finalement, puisqu'on met par écrit la parole de témoin, donc on la transforme dans un langage assez codifié de l'écrit. Comment on pouvait comparer ça avec une autre parole qui est la parole orale transmise dans les familles? Et finalement, on a deux visions d'une même réalité qui est la vie, la société dans la Bretagne d'Ancien Régime. Je dis souvent, hein, c'est un petit peu comme le repas de famille où on demande le lendemain au petit-fils et à la grand-mère s'ils ont aimé leur repas, et l'un a adoré et l'autre a détesté. Ils vont vous raconter deux fois la même histoire. C'est la même réalité, mais vue par deux regards différents. Bah, c'est un petit peu ça aussi. C'est la même réalité sur l'histoire de la Bretagne d'Ancien Régime, mais vue par deux regards différents.
5: D'accord, très bien, très intéressant. Donc, dans vos recherches, vous vous intéressez au patrimoine oral. Est-ce que c'est une thématique qui est souvent traitée en Bretagne ?
1: Il faut peut-être préciser que j'ai fait une troisième formation, en fait, dont je n'ai pas encore parlé. J'ai fait aussi un master d'ethnologie à l'université de Brest. Et donc, la question de l'enquête orale, du terrain et du patrimoine oral a toujours été au cœur de ma réflexion. On a la chance en Bretagne d'avoir une tradition assez ancienne d'intérêt pour ce patrimoine oral. C'est même en Bretagne, au début du 19e siècle, qu'ont été publiées les premières collectes, les premiers ouvrages avec des chansons et puis des contes et des légendes. Donc, il y a un riche héritage, et des historiens et des ethnologues au XXe siècle aussi ont développé ces recherches. Donc par rapport à d'autres régions, on a à la fois un corpus de sources qui est très très riche, qui est encore aussi très vivant aujourd'hui. Il y a toujours des gens qui continuent à pratiquer, à interpréter ce patrimoine oral. Et puis on a un corpus d'études aussi qui était riche. Et moi, j'ai eu la chance, quand je suis arrivée à Rennes, de suivre les enseignements d'Alain Croix, qui était professeur en histoire moderne, et également très intéressé par cette question du patrimoine. Ça m'a permis d'imaginer que c'était possible d'allier finalement l'histoire et le patrimoine, ce qui n'était pas forcément évident dans ma tête avant, et donc l'histoire et le patrimoine oral en particulier. Donc oui, en Bretagne, on a une tradition forte et puis qui se renforce, parce que c'est un petit peu, quand il y a déjà du monde, ben, ça attire d'autres personnes pour faire ces recherches. Et puis aussi, on a une conscience de ce que c'est ce patrimoine oral et que c'est quelque chose de riche.
6: Alors depuis vos thèses, vous avez largement poursuivi vos recherches depuis. Comment ça se passe une carrière en recherche en histoire à l'université ?
1: La carrière, je pense, c'est une suite d'opportunités non calculées du tout au départ, puisqu'avec le sujet de recherche que j'ai développé, c'était quand même un sujet très atypique, à cheval sur plusieurs disciplines. Donc ce n'était pas forcément, entre guillemets, un choix stratégique. Si je voulais avoir un poste, mais moi j'étais loin de réfléchir à une logique de carrière et de poste quand j'ai fait ces recherches. J'ai eu l'opportunité, après ma thèse, de partir d'abord un an aux États-Unis, à l'université Harvard, pour faire un post-doctorat en études celtiques. Ensuite, j'ai pu faire, pendant presque deux ans, un autre post-doctorat à l'université Laval au Québec, où j'ai travaillé donc sur des sujets complètement différents de ma thèse. Et ensuite, en même temps, j'ai cherché un travail. Alors comme j'étais agrégée, j'aurais pu retourner dans le secondaire, donc j'avais quand même cette garantie qui enlève beaucoup de stress, hein, d'avoir un emploi. Mais comme tous les enseignants, je n'étais pas rattachée à l'Académie de Bretagne, en tout cas au début, hein, dans les concours publics. Donc j'étais rattachée à l'Académie de Lille, où finalement je n'ai jamais enseigné, parce que donc, j'ai fait des campagnes de recrutement. Il y a des postes qui s'ouvrent dans les universités. Donc ma première campagne, quand j'étais aux États-Unis, il y avait 6 postes qui se sont ouverts en histoire moderne. J'ai envoyé 6 candidatures, j'ai eu 0 audition. Donc là, c'est le moment où on réalise que c'est très difficile. Et puis, la deuxième année, j'ai été auditionnée et recrutée à l'université de Caen, en Normandie. Et donc, voilà, les hasards de la vie m'ont emmenée en Normandie. Et en fait, très rapidement, au moment même où j'avais mon poste, j'avais aussi postulé pour une Junior Research Fellowship, donc c'est des bourses pour jeunes chercheurs en Angleterre, que j'ai obtenue. Et donc, j'ai fait un an à Caen et je suis partie aussitôt pendant un an à Oxford, où donc j'ai fait un autre projet de recherche et ensuite je suis revenue en Normandie. J'ai passé 9 ans en Normandie et ensuite j'ai demandé, enfin un poste s'est ouvert à Rennes et donc j'ai postulé, j'ai été prise sur le poste de Rennes. Mais tous ces enchaînements, moi je n'avais aucune intention même de faire un échange Erasmus ou quoi que ce soit, c'est vraiment voilà, les hasards de la vie. Et c'est aussi beaucoup les réseaux, on n'en a pas tellement parlé hein, dans le travail de recherche, de thèse, mais voilà, la thèse c'est travailler aux archives, c'est écrire des articles, c'est présenter ses recherches dans des colloques et donc c'est créer des réseaux de chercheurs. Et donc par exemple hein, quand je suis partie en Angleterre, je n'avais pas du tout l'intention de partir en Angleterre, mais c'est un chercheur qui m'avait rencontré dans des colloques, qui trouvait que mon profil était intéressant et qui m'a invité à candidater à cette bourse que j'ai obtenue. Donc c'est, voilà, c'est pour ça que je dis que c'est souvent les hasards de la vie finalement qui nous conduisent à aller à des endroits et sur des sujets aussi de recherche auxquels on n'a pas forcément pensé hein. Par exemple j'ai beaucoup travaillé sur la question des révoltes, ce n'était pas du tout mon sujet, mais quand je suis arrivée à l'université de Caen, il y avait un programme de recherche collectif qui se développait là-dessus, donc que j'ai intégré, et donc je me suis mis à travailler sur ces questions-là.
6: Alors pour continuer sur vos recherches, votre dernier ouvrage publié en 2022 s'intitule « Chansons du cousinage Normandie-Amérique du Nord ». Ce titre, il nous a un petit peu intrigués. Est-ce que vous pourriez nous parler de ces nouvelles recherches que vous avez publiées dans cet ouvrage ?
1: Depuis pas mal de temps, je me suis intéressée à l'Amérique francophone. D'abord par le biais des chansons en langue bretonne en fait, qui étaient dans ma thèse. Je voulais comparer le répertoire en breton et en français. Et donc je me suis intéressée au répertoire du côté francophone de la Bretagne, de la Bretagne galaise, mais aussi ça nous amène à nous intéresser à toutes les circulations de ce patrimoine oral dans l'ensemble de la francophonie, puisque ces chansons elles circulent dans d'autres régions de France, mais aussi en Amérique du Nord et partout où des Français se sont installés, ça peut être les Antilles, ça peut être l'île de la Réunion, mais quand même en Amérique du Nord il y a beaucoup de francophones. Et donc à partir de là, c'est un sujet de recherche qui m'a intéressée, et quand je suis arrivée en Normandie, j'ai beaucoup travaillé avec les associations locale. Alors en fait c'est quelque chose que j'ai toujours eu à cœur de faire, c'est-à-dire essayer de sortir le savoir universitaire de l'université. C'est bien qu'il y soit, mais c'est bien aussi qu'il soit à l'extérieur, et moi c'est quelque chose qui m'intéresse au moins autant, voire plus. Et donc notamment toutes les associations qui travaillent autour du patrimoine oral. Donc en Bretagne on a l'association d'Astum par exemple qui est très voilà, avec laquelle j'ai beaucoup travaillé, et donc en Normandie je me suis tournée vers la même association, l'équivalent qui est l'association Lalour. Cette association était aussi intéressée par les relations avec l'Amérique du Nord, notamment parce que beaucoup de Normands font partie des premiers migrants qui sont partis en Amérique du Nord au XVIIe siècle pour peupler la vallée du Saint-Laurent, l'actuel Québec. Donc il y avait un intérêt aussi pour eux de développer ces recherches. Et j'avais déjà travaillé avec cette association pour un autre projet sur le patrimoine oral des îles anglo-normandes, et on avait fait déjà un livre sur le même modèle, c'est-à-dire un livre à l'intention du grand public, où on présente de manière synthétique une recherche universitaire quand même de haut calibre, avec des recherches vraiment nouvelles, et en même temps une mise à disponibilité à la fois des sources du patrimoine oral, c'est-à-dire qu'il y a des CD puis des QR codes aussi qui permettent d'écouter ces sources, et aussi à l'intention des gens qui sont des musiciens ou des chanteurs, les textes et les partitions musicales. Donc c'était un peu ça, ce pari d'associer recherche universitaire et accessibilité pour le grand public. Là où il faut rajouter un troisième acteur pour ce livre sur les chansons du cousinage, c'est que par le biais des réseaux que j'avais pu développer à droite à gauche, j'ai été contactée par un chercheur canadien, Yves Frenette, qui lançait au Canada un très gros programme de recherche qui s'achève bientôt, mais qui aura duré 7 ans, sur 3 siècles de migration francophone en Amérique du Nord. Et donc il m'avait rencontré dans un colloque, il est revenu vers moi en disant voilà, j'aimerais avoir une dimension culturelle. Il y avait beaucoup de démographes, d'historiens, de géographes, donc il m'a demandé, il m'a donné en fait carte blanche pour faire des propositions à la fois avec cette histoire de migration culturelle et de lien entre université et association. Et donc comme j'avais déjà travaillé sur les îles anglo-normandes avec l'association Lalour, j'ai proposé à ce programme canadien de travailler sur les chansons du cousinage, ce qui a été accepté, donc ce qui nous a permis d'avoir un financement, parce que ça aussi, pour faire des ouvrages, pour faire des recherches, ça demande un petit peu d'argent. Ça nous a permis de financer et de publier cet ouvrage. Dans cet ouvrage, on part à la recherche des chansons qui ont circulé dans les mémoires entre la Normandie, mais en fait on aurait pu faire le même travail en Bretagne ou dans d'autres régions de France, et l'Amérique du Nord francophone, alors je ne dis pas seulement le Québec, mais l'ensemble des francophones d'Amérique. On va en Nouvelle-Angleterre, en Louisiane, dans les Grands Lacs, dans l'Ouest canadien, en Acadie, dans l'Est du Canada. Donc c'est vraiment une vision continentale, et c'est assez fascinant de voir que finalement la transmission essentiellement orale permet une conservation très forte dans les mémoires de chansons qui sont à la fois quasiment les mêmes, qui ont circulé sur des siècles et des siècles, et en même temps qui développent des particularités liées au territoire. Et c'est ça qui est intéressant, c'est cette diversité qui est intéressante. Et à travers les chansons, finalement, on comprend l'immigration des gens. Et donc, c'est l'histoire des personnes derrière qui nous intéresse à travers l'entrée par les chansons.
7: Très bien, bah merci beaucoup. On a hâte de voir ce livre et de pouvoir peut-être le feuilleter. Nous en avons déjà parlé au début, mais vous avez participé à des ouvrages et vous avez publié 7 ouvrages donc en tout. Est-ce que vous pourriez nous parler un peu plus du processus d'édition ? Comment ça se passe d'éditer un livre ?
1: Éditer un livre, c'est quelque chose auquel on n'est pas du tout préparé quand on fait de la recherche. C'est-à-dire que nous, on écrit des livres et ensuite, on va chercher des éditeurs. Quand on fait une thèse de doctorat, par exemple, souvent ce sont des ouvrages très longs, un peu techniques, avec beaucoup de notes de bas de page, très érudites. Et donc les éditeurs n'aiment pas trop, puisqu'ils veulent des ouvrages qui soient accessibles au public. Donc souvent, il y a un travail important de réécriture des ouvrages pour simplifier, alors simplifier non pas la qualité de l'ouvrage, mais l'accessibilité. Et donc on transforme le manuscrit en livre. Donc c'est souvent un processus qui prend 6 mois, 1 an hein, de transformer une recherche scientifique en ouvrage. Et puis ce qui prend aussi du temps, c'est de trouver des éditeurs qui acceptent de publier ces ouvrages. Donc là, il y a beaucoup d'éditeurs en France, mais un certain nombre de contraintes et des éditeurs universitaires, finalement, ce n'est pas si facile. Donc il faut repérer un petit peu le public que l'on vise. Puis il y a aussi une question financière, c'est-à-dire que des éditeurs universitaires, par exemple, demandent une aide au financement. Donc éditer un livre, c'est aussi chercher de l'argent, chercher un soutien financier. Donc pour ma thèse, moi j'ai eu beaucoup de chance parce que c'était une recherche qui a été considérée comme assez innovante et j'ai eu des propositions d'éditeurs. En fait, j'ai eu 5 propositions d'éditeurs qui sont venus me voir ou voilà, qui m'ont parlé de leur intérêt pour mon travail, ce qui m'a permis un peu d'entre guillemets de faire jouer la concurrence et donc d'obtenir de très bonnes conditions d'édition qui ne m'ont rien coûté. Pour d'autres ouvrages, donc j'ai publié en français, j'ai publié en anglais aussi, j'ai publié des choses intéressantes à un public francophone, intéressantes à un public francophone en France et au Canada, donc là aussi il y a des réflexions à avoir, et donc là je suis en ce moment en train de réfléchir à l'édition de mon habilitation à diriger des recherches, qui est l'espèce de deuxième thèse de doctorat que font au cours de leur carrière les historiens, donc que j'ai soutenu en 2024 sur les circulations orales dans l'espace atlantique francophone depuis le XVIIe siècle. Et là, je souhaite mettre en place une coédition, donc mettre ensemble deux éditeurs pour avoir une diffusion à la fois en France et au Canada francophone. Mais voyez, ça fait 1 an que je suis en train de travailler à contacter les éditeurs, faire des propositions, etc. pour trouver un accord. Donc c'est un processus complexe et long.
7: Donc si j'ai bien compris, vous n'avez pas eu besoin de choisir donc, votre maison d'édition, on est venu à vous.
1: Alors en fait, pour ma thèse, donc j'ai eu plusieurs propositions et donc j'ai décidé de travailler avec les presses universitaires de Rennes. Et pour chaque ouvrage, la question se pose. Ce n'est pas parce qu'on a publié un ouvrage chez un éditeur qu'on va publier les autres chez le même éditeur. Donc moi, j'ai publié plusieurs livres aux presses universitaires de Rennes. D'une part parce que c'était des livres qui concernaient la Bretagne, donc c'était assez cohérent, des livres universitaires. Et puis aussi, un des enjeux quand on publie un ouvrage, c'est la question de la collection. Le deuxième ouvrage que j'ai publié, Le Barzaz-Broléon, une enquête ethnographique, en fait, c'est mon mémoire de master d'ethnologie qui a été publié. Et là, il entrait dans une collection liée au patrimoine oral en Bretagne. Donc, c'était cohérent dans une logique de diffusion de faire entrer ce livre dans cette collection. Donc là aussi, la question c'est assez peu posée. Mais sinon, pour les autres ouvrages, à chaque fois, on remet sur la table la réflexion et on repart à la recherche d'un éditeur.
7: Comment se passe le dialogue avec les éditeurs ? Est-ce que vous donnez des contraintes ? Est-ce qu'eux vous donnent aussi des pistes de présentation, d'illustration, de choix de papier, etc. Comment ça se passe, les contraintes au niveau du contenu en général ?
1: En fait, c'est un dialogue constant, puisque chaque livre est différent. Et du côté des éditeurs, oui, alors on reçoit des consignes assez strictes alors sur la présentation, hein, parce que chaque éditeur, la manière de présenter les notes, par exemple, n'est pas forcément la même. Donc là, il faut se conforter aux demandes de l'éditeur. On a souvent des contraintes en nombre de signes. Alors, nombre de signes, ça va se transformer en nombre de pages, c'est-à-dire hein, le nombre de caractères, hein, le nombre de mots. Donc là, effectivement, ça, c'est une contrainte lourde, hein, ce qui nous oblige souvent à réduire notre propos. Et puis, au cas par cas, certains auteurs vont avoir, par exemple, beaucoup d'illustrations. Donc, c'est un coût s'il y a des illustrations en couleur. Donc, ça aussi, c'est une négociation. Et dans mon cas de figure, c'est moins la question des illustrations physique que du son. Moi, mes travaux portent beaucoup sur des sources sonores, donc j'ai toujours, quasiment pour tous mes livres, associé du son. Et donc ça, c'est une contrainte, d'autant plus que les technologies évoluent. Donc dans ma thèse, il y avait un CD-CD-ROM. Qui permettait d'écouter le son et d'avoir accès à des annexes sur CD-ROM. C'est aujourd'hui le CD-ROM, une technologie un petit peu périmée. Pour l'ouvrage sur les chansons du cousinage, on a conservé les CD et ajouté en même temps des QR codes, parce qu'on se rend compte que les pratiques selon les générations ne sont pas les mêmes en termes de son. Et pour mon prochain ouvrage, ça sera sans doute des annexes sonores qui seront mises en ligne sur Internet et accessibles en parallèle du livre sur Internet. Donc pour moi, c'est ça la contrainte forte. Et c'est vrai que dans le choix de mon éditeur, j'ai écarté les éditeurs qui me disaient que c'était pas possible d'avoir du son. Donc ça a été rédhibitoire pour moi. Et donc, par exemple, les presses universitaires de Rennes, hein, sont tout à fait ouvertes à ces réflexions-là et ont développé toute une réflexion sur les livres numériques aussi, puisque là, il y a quand même une transition très, très forte, hein, dans la publication de la recherche. Et maintenant, beaucoup d'ouvrages, beaucoup d'articles sont accessibles en ligne. Et donc, c'est important, si on veut diffuser sa recherche, d'avoir cette réflexion pour avoir, certes, encore des livres papier, hein, mais aussi des contenus disponibles en ligne. Donc finalement, les contraintes, elles sont dans les deux sens, et c'est vraiment un dialogue. Et puis, ben, y a des questions financières aussi qui rentrent en jeu, c'est-à-dire un beau livre avec une couverture cartonnée, avec beaucoup d'illustrations, ça coûte beaucoup plus d'argent. Donc si on obtient des subventions, si on a de l'aide, par exemple, hein, pour les chansons du cousinage, donc on était aidé par ce programme canadien de recherche qui nous a donc donné une somme qui nous a permis d'avoir une très belle édition. Donc tout se discute finalement au cas par cas.
7: Merci, c'est très intéressant. C'est vrai que c'est quelque chose dont on ne connaît pas forcément les dessous de comment on fabrique un livre. Qu'est-ce que ça vous a fait la première fois que vous avez vu un de vos ouvrages en rayon d'une bibliothèque ?
1: C'est difficile à dire. En fait, ma manière de travailler, hein, est encore... Et pas plus tard qu'hier soir, on lançait un très gros projet numérique en ligne et j'ai eu cette même sensation que celle que j'ai quand le livre est paru. C'est bah finalement, ça paraissait compliqué, mais c'était pas si compliqué que ça. Alors maintenant, passons à autre chose. Et donc, c'est un petit peu cette impression, c'est-à-dire que c'est quand même un travail très long, hein, de publier un livre. Donc, il y a le contenu lui-même, mais entre le moment où le contenu est achevé et le moment où le livre est paré, il se passe minimum un an, parfois deux ans. Et donc finalement, dans la foule des projets, le temps que le livre soit paru, on est passé déjà à autre chose. Moi, souvent, les livres, une fois qu'ils sont écrits, j'ai un peu du mal à les ouvrir, parce que je trouve ça difficile de me replonger aussi dans les imperfections qu'on voit toujours dans les livres. Voilà, on voit, moi personnellement, je vois moins les côtés positifs que les côtés négatifs au départ. Et puis finalement, quand je le réouvre 5 ans après, je me dis, ah bah finalement, c'était pas mal quand même. Voilà, et donc évidemment, bah, j'ai beaucoup de plaisir aujourd'hui à les voir et puis à voir aussi que les livres se sont bien vendus. Hein. Ma thèse a été. Épuisé, enfin plusieurs livres sont épuisés, donc c'est signe que ça a rencontré son public aussi. Et puis ce que j'aime beaucoup, c'est recevoir des messages de personnes qui ont lu mon livre et qui me disent « À la note 214, page 520, vous mentionnez telle chose, mais j'ai l'impression que peut-être il faudrait rajouter ça ou qu'il y a une erreur là-dessus. » Alors à chaque fois, je vérifie. Pour l'instant, je n'ai pas vraiment trouvé d'erreur, hein, souvent. Mais j'aime bien avoir ce dialogue aussi avec les lecteurs. Et ce que j'aime beaucoup aussi, c'est présenter mes recherches auprès du grand public. Alors on le fait dans des colloques, mais j'aime beaucoup par exemple dans des associations locales, et là il y a tout un public en Bretagne intéressé par le patrimoine oral, faire des conférences, et là on a des retours extrêmement riches, donc c'est aussi une manière de diffuser les livres, c'est-à-dire de faire connaître à travers des conférences parfois itinérantes dans différents lieux. Donc j'essaye toujours d'accepter, surtout si ce sont de petites associations qui me demandent, et c'est souvent dans les petites associations qu'on a le public le plus nombreux et le plus intéressé.
6: On l'a un petit peu compris au cours de l'interview, vous vous intéressez aussi à la musique bretonne. Est-ce que vous pourriez nous parler plus largement de votre rapport à la culture bretonne ?
1: Alors, mon rapport à la culture bretonne, c'est quand même une très vaste question. Je pourrais dire peut-être que, comme à peu près tout le monde, les sujets de recherche que l'on fait sont souvent liés à son histoire personnelle quand même. Moi, je suis née en région parisienne d'une famille, alors du côté de mon père en tout cas, d'une famille bretonne qui était partie à Paris, travailler dans les usines de la région parisienne. J'ai toujours grandi avec cette culture bretonne autour de moi dans la famille. Alors du côté de ma mère, ils étaient auvergnats et savoyards, donc il n'y avait pas du tout d'intérêt pour cette culture-là qui n'était pas du tout mise en valeur, mais du côté de mon père, c'était quelque chose d'important, et donc j'ai toujours baigné dans cet intérêt pour la culture bretonne, et donc la culture bretonne, ben, très vite pour moi, ça s'est concrétisé en faisant de la musique bretonne et en apprenant la langue bretonne. C'était les deux manières pour moi de m'intéresser à cette culture, et il faut dire que quand on est dans la région parisienne, donc moi c'est dans les années 80-90, on parlait beaucoup de la culture bretonne plutôt de la Basse-Bretagne. Alors que ma famille vient de Haute-Bretagne, et c'est quand je suis arrivée à Rennes que j'ai découvert ce que c'était le gallo, la très riche culture francophone et galloise de la Bretagne, les collègues très très riches, mais c'est quelque chose dont je n'avais pas vraiment conscience avant d'arriver là. Et donc finalement, il y a ce côté dual de la culture et de la musique bretonne aussi. Alors il y a des liens bien sûr entre tout ça, mais il y a quand même deux univers linguistiques très différents. J'ai essayé de m'intéresser aux deux. D'abord à la Basse-Bretagne pour mon doctorat, et ensuite maintenant beaucoup plus, je m'intéresse beaucoup plus au côté haut breton, qui a été aussi moins valorisé dans l'identité bretonne. Donc moi, la culture bretonne, finalement, c'est une évidence. Et en même temps, j'ai eu la chance de voir cette culture bretonne de l'extérieur. D'abord parce que je ne suis pas née en Bretagne. Ensuite, j'y ai vécu. Après, je suis partie en Amérique du Nord. Je suis partie en Angleterre. Je suis partie en Normandie. Et je pense que ça a été une très grande richesse d'avoir ce regard un petit peu distancié par rapport à la Bretagne, qui me permet aujourd'hui, revenant en Bretagne, d'avoir finalement plusieurs échelles d'analyse et plusieurs regards, parce que cette culture bretonne, elle n'a jamais été pour moi, et elle est encore moins aujourd'hui exclusive. C'est une strate culturelle parmi d'autres, une forme d'identité parmi d'autres. Je me sens bretonne, française, européenne, citoyenne du monde, et tout ça peut cohabiter de manière tout à fait harmonieuse. Voilà, donc moi c'est ce que je cherche à défendre, une culture bretonne qui soit vraiment ouverte et accueillante pour la diversité culturelle du monde.
6: Et donc pour terminer l'interview, est-ce que vous pourriez nous parler des projets à venir que vous avez ?
1: J'ai beaucoup d'idées de projets, donc je ne sais pas si c'est une qualité ou un défaut, mais j'ai toujours travaillé sur plein de projets en même temps, en fait. Parce que aussi, j'ai une approche très pluridisciplinaire par ma formation et par mes intérêts. Donc j'ai toujours travaillé avec des réseaux de gens qui sont à la fois des historiens, mais aussi des ethnologues, des musicologues, des linguistes, etc. Et donc les projets que je développe, ils sont aussi dans ces directions multiples, où en fait on trouve une porosité, c'est-à-dire que moi j'ai toujours été à l'étroit en restant uniquement avec des historiens. Je suis très contente de travailler avec des historiens, mais je trouve que c'est beaucoup plus riche d'aller travailler avec d'autres disciplines aussi. Et donc là, d'une part, je suis en train donc de publier mon habilitation donc sur les circulations chansonnières dans l'espace atlantique francophone. Ça, c'est un sujet qui m'a occupée pendant pas mal d'années, qui rejoint des sujets de recherche et des projets de recherche avec des chercheurs nord-américains, donc je travaille beaucoup avec des chercheurs canadiens, et donc là on est en train de penser à l'après finalement en mettant en place un projet un petit peu ambitieux sur les relations entre la Bretagne et l'Amérique du Nord depuis 5 siècles. On approche tranquillement hein, de 2034, les 500 ans du premier voyage de Jacques Cartier. Alors c'est une date totalement symbolique, mais disons que c'est un prétexte peut-être pour penser à un projet voilà, qui pourrait prendre différentes directions, des livres, peut-être une exposition aussi, et des travaux de recherche d'une équipe collective de recherche autour de ces relations entre Bretagne et Amérique du Nord. Ça, c'est un premier domaine. Par ailleurs, je m'intéresse beaucoup, donc toujours dans le domaine du patrimoine oral, non pas tant à la matière elle-même, que j'ai beaucoup travaillé, mais aux collecteurs de ce patrimoine, aux personnes qui sont allées recueillir cette matière. Et donc là, je lance un projet collectif aussi sur les enquêtes auprès des collecteurs, c'est-à-dire ces personnes, au 19e siècle, évidemment, ils sont tous morts, hein, mais les collecteurs qui ont travaillé au 20e siècle, et notamment, il y a eu une dynamique très forte dans les années 1960-70 jusqu'à la fin du 20e siècle, ceux-là sont toujours vivants, sont âgés, et il serait vraiment temps d'aller recueillir leurs paroles, d'aller les filmer, d'aller analyser aussi toute leur dynamique de recherche. Donc là, je prépare un projet collectif, hein, il est déjà avancé, à l'échelle nationale, France métropolitaine, Outre-mer et Amérique du Nord francophone. Et puis par ailleurs, un autre projet qui me tient beaucoup à cœur, c'est de continuer la réflexion méthodologique sur l'usage des sources orales pour l'histoire moderne, puisque très souvent, on associe l'histoire orale à l'époque très contemporaine, le XXe siècle, puisqu'on a des témoins, etc. Mais notamment à travers le patrimoine oral, les traditions orales, on peut remonter plus loin dans le temps grâce à ces savoirs un petit peu codifiés par la chanson, le conte, les légendes et qui se sont transmis de génération en génération. Donc ça permet à des gens qui n'ont pas connu des événements d'en être les rapporteurs. Pour ma thèse de doctorat, j'avais travaillé par exemple sur des chansons qui rapportent des événements du XVIe siècle et dont on a les traces grâce à des chansons qui nous sont chantées au XIXe ou XXe siècle. Et donc là, je pense qu'il y a encore un gros travail aussi de reconnaissance de ces sources comme sources pour l'histoire dans le domaine historique. Donc là, je m'intéresse par exemple à la mémoire de la Révolution française dans les mémoires orales. Là, il y a plein de choses à faire. Il y a aussi des enquêtes de terrain. Il y a encore des gens qui se souviennent que leurs parents leur disaient qu'il s'était passé telle chose. Il y a des lieux, il y a des paysages. Il y a ce qu'on appelle par exemple les tombes de mémoire, des endroits où il y a des traces physiques soit de chouans, soit de républicains qui ont pu être tués pendant les guerres. Et puis ça a entraîné un culte local, etc. Il y a plein de choses qui restent, qui sont encore présentes autour de nous. Donc voilà, ça m'intéresse aussi. Et puis sur des périodes plus anciennes, disons 17e, 18e jusqu'au tout début du 19e siècle. Voilà, ça c'est mes principaux projets à venir.
6: Eh bien, merci beaucoup Eva Gurel de nous avoir éclairé sur vos recherches passionnantes et d'avoir pu nous expliquer comment se passe le processus d'édition.
1: Merci beaucoup et bon courage pour la suite de vos podcasts. Au Québec, on dirait les balados.
8: 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Merci de nous avoir écoutés. On se retrouve la semaine prochaine pour une nouvelle enquête du patrimoine.

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3: On a tous, je crois, une manière bien à nous d'habiter notre corps. Il y a celles et ceux qui dansent sans réfléchir, qui se laissent emporter dès les premières notes, et puis les autres, ceux qui restent un peu au bord de la piste, qui ne savent pas très bien quoi faire de leurs bras, de leurs jambes, ni du regard des autres. Comme si danser était d'abord une affaire de savoir-faire, comme s'il fallait connaître les bons gestes pour avoir le droit de bouger. Mais qui a décidé qu'il y avait une bonne manière de danser? Oui, qui? Et oui, au fond, qu'est-ce qu'on raconte du monde, de nous, quand on danse? Est-ce qu'on cherche à être regardé, à appartenir à un groupe, à retrouver quelque chose de soi, ou simplement, pour quelques instants, à ne plus avoir besoin de s'expliquer avec des mots? Aujourd'hui, on a quitté nos studios pour installer nos micros au Théâtre National de Bretagne à Rennes à l'occasion du festival Underground porté par le Centre chorégraphique national de Rennes et de Bretagne et le collectif FER. Et petite précision pour vous qui nous écoutez à la radio, nous enregistrons cette émission ce mardi 13 octobre au cœur du festival et vous nous retrouvez à l'antenne le lendemain, donc mercredi 14 octobre. Un festival qui donne une place aux danses hip-hop et aux cultures qui les entourent, à celles et ceux qui les inventent, les transmettent et les font évoluer. Et pour cette émission, on a décidé donc de multiplier les regards. Yélis et Margot, aujourd'hui, rencontrent Céline Gallet, membre du collectif FER et co-directrice du Centre chorégraphique national, pour comprendre justement ce que défend Underground, mais aussi... Juste après, Inès Mauricio, chorégraphe et interprète de Chega de Sodade. Sodade, vous allez me reprendre, hein, faut me corriger. Une création où les histoires familiales rencontrent la grande histoire, je crois. Yélis et Margot, bonjour, est-ce que vous allez bien aujourd'hui?
18: Bonjour Margot, oui ça va très bien, et toi?
19: Très bien, merci.
3: Très très bien, et du coup Céline et Inès, merci beaucoup d'être avec nous aujourd'hui.
20: Bonjour.
18: Merci.
3: Eva, tu es aussi avec nous sur ce plateau et toi aujourd'hui tu tends ton micro à
18: Nadia,
3: GK, danseuse et chorégraphe, membre de Paradoxal, pour parler de ses créations, de ses héritages. Bonjour, comment tu vas aujourd'hui?
18: Ça va très bien, j'ai hâte de retrouver Nadia.
3: C'est ta toute première de 6 heures avant minuit, c'est un plaisir de t'accueillir dans l'équipe, bienvenue. Et puis aussi une voix que vous découvrez pour la première fois sur nos ondes, mais que vous aurez le plaisir de pouvoir écouter dans 6 heures avant minuit tout au long de cette saison. Ellie, bonjour.
21: Bonjour.
3: Bienvenue dans l'équipe.
21: Merci.
3: Toi, tu échangeras avec donc Raphaël Stora, danseur dans Témoins de Saïdo Lelou et réalisateur du documentaire Les Corps électriques. Et on peut dire, je crois que c'est une autre manière justement de regarder la danse, cette fois à travers une caméra. Ça va être intéressant, on va conclure cette émission avec toi. Bonjour Ellie. Alors, quatre rencontres aujourd'hui, plusieurs manières d'envisager le mouvement et peut-être une même interrogation, je ne sais pas, on le verra. Qu'est-ce qu'un corps peut raconter quand on lui laisse la liberté de le faire? Bienvenue à l'auditeurice de Syllabe, échauffez-vous, installez-vous, je suis Margot, bienvenue dans 6 heures avant minuit.
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18: Aujourd'hui, nous rencontrons Céline Gallet, co-directrice du Centre chorégraphique national de Rennes et de Bretagne, qui vient nous présenter le Festival Underground. Le festival a débuté le 2 octobre pour une deuxième édition et se terminera le 17 octobre. Donc, pour donner envie aux auditrices et auditeurs qui nous écoutent de passer ces derniers jours auprès des artistes du festival, je vous propose, Céline, de vous présenter et peut-être évoquer le collectif dont vous faites partie et qui participe à la création notamment du Festival Underground.
0: Donc, je suis Céline Gallet, merci de nous recevoir. Je représente le collectif FER à la direction du Centre chorégraphique national de Rennes et de Bretagne. Je sais, c'est long à dire, mais il y a beaucoup de choses dans ce titre. Donc, le collectif FER qui dirige depuis 2019 et qui a la particularité d'être en grande partie composé d'artistes chorégraphiques qui sont issus des danses hip-hop. Et avec la particularité également d'avoir été, au moment de notre arrivée à Rennes, le premier collectif à prendre la direction d'une institution nationale dédiée à la danse. Donc on a vraiment ce travail à cœur, à savoir représenter dans la mesure du possible les danses dont ont hérité, dont sont constituées, dont respirent les artistes du collectif. Et moi-même, à ce titre, j'essaye de coordonner et de faire en sorte que tout se passe bien, si je dois résumer, dans le collectif en fin de journée.
18: Pouvez-vous nous parler maintenant du festival, nous expliquer son origine, son objectif ?
0: Alors, son origine, c'est 2024 au TNB. On a à l'époque sollicité l'équipe d'Arthur Nosiciel pour nous accueillir. Ils ont été assez généreux sur ce moment-là. Ça se passait en juin, c'était pendant 5 jours. Et on a eu l'opportunité de présenter une dizaine de spectacles dans les salles du TNB, sachant que c'est pour nous un lieu important puisqu'il a vu naître pas mal des dernières créations des membres du collectif, que ce soit Témoin de Saïdo qui est proposé ce soir, ou plus récemment Abîme de Linda Effort qui a été créé ici en janvier, ou encore Queen Blood et One Shot d'Ousmane Sy. Et on aura l'occasion de présenter One Shot pour la dernière date de représentation, jeudi 15, ici même. Donc voilà, donc de cette première collaboration, il y a eu un rebond, une deuxième invitation de la part du TNB, ce qui nous a permis d'élargir les choses et avec ce socle assez fort de partenaires, de rayonner dans une vingtaine de structures et de pouvoir enrichir la programmation, de s'extraire aussi des contextes de scène, de sortir uniquement des boîtes noires, pour aussi aller dans des médiathèques, dans des bibliothèques, à la rencontre des agents des centres sociaux ou des usagères du CHGR, enfin voilà. D'aller également travailler au Musée des Beaux-Arts à Maurepas, de proposer des associations avec des collectifs locaux pour organiser des soirées et des battles. Tout ça condensé sur 17 jours. On devait faire 5 jours à la base, on en est à 17 jours, on est sur je ne sais plus quel jour, j'ai perdu le compte.
18: Alors, est-ce que vous pouvez nous expliquer davantage le terme underground qui qualifie donc le festival et en quoi il est le reflet des valeurs transmises par le festival et ses représentants ?
0: Alors, il y a un slash. Sur le premier titre, il y avait des parenthèses. Le under était entre parenthèses et le ground était en majuscule. Là, on est passé au slash et on a aussi changé le sous-titre. C'est-à-dire qu'on est passé en 2024 de danse de la marge à danse au centre, puisqu'en fait, ce festival fait converger des communautés de danse qui ont toutes des spécificités, mais qui ont tout en commun dans leur ADN respectif et dans leur, on va dire, dans leur transformation d'être des danses nées d'espaces de résistance ou d'avoir connu des discriminations, des violences, des marginalisations. Donc on est parti de ce constat-là et on a décidé de montrer que le terrain, the ground, était quand même très au-dessus du reste à l'heure actuelle et que de surcroît, la question de la marginalisation de ces danses est faite par un regard qui n'est pas forcément le plus approprié. Qu'est-ce qui définit la marge ? Qu'est-ce qui définit le centre ? Nous, elles sont centrales dans nos existences, elles sont centrales dans la vie des artistes avec lesquels on collabore, elles sont centrales dans la vie des artistes du collectif. À partir de là, on s'est dit, bah non, en fait, elles sont au centre. Et le slash a permis de déplacer le regard. Mais c'est des danses qui sont nées de manière souterraine. C'est toutes des danses qui sont nées dans des dynamiques de contre-culture, de sous-culture, et qu'on a très longtemps qualifié de danse dite underground.
18: Merci beaucoup Céline, on reviendra vers vous un peu plus tard et je passe le micro à Margot.
3: On connaît un peu mieux maintenant l'esprit du festival. Maintenant, Margot, toi, tu nous proposes d'aller justement à la rencontre de celles et ceux qu'ils font vivre sur scène. Et donc, pour commencer, ton invité est Inès Mauricio. C'est à toi, Margot.
2: Donc, on est toujours sur Radio Syllab. On part à la rencontre d'une artiste qui fait parler le corps, les images et les mots. On reçoit Inès Mauricio qui sera présente au Festival Underground avec son spectacle Chega de Saudade. Bon, je m'excuse pour la prononciation. Le jeudi 15 octobre au TNB à Rennes. Et on en parle avec elle aujourd'hui. Bonjour Inès, merci d'être avec nous.
10: Bonjour.
2: Pour commencer, si vous nous parliez de vous, comment vous présenteriez-vous ?
10: C'est toujours une question, c'est la question centrale. Au jour d'aujourd'hui, en tout cas, je me définis comme une artiste interdisciplinaire, dans le sens que j'utilise plusieurs médiums pour pouvoir m'exprimer. Je suis quand même danseuse au prime abord, c'est vraiment ce médium-là qui m'a permis de m'exprimer en tout premier, puis ensuite j'ai pu faire l'usage de d'autres médiums comme la photographie, l'écriture, la musique. Et donc, je pense que je suis juste une personne qui, comme le disait dans l'intro, a trouvé d'autres manières de s'exprimer que par les mots et que par l'oralité. Et qui avait juste besoin de trouver d'autres manières de pouvoir transmettre des choses qui se vivaient à l'intérieur.
2: Super. Et quand on crée, il y a toujours des choses qui nous marquent et qui finissent par ressortir dans notre travail. Pour vous, ça vient d'où ? De votre vécu, de votre histoire, de vos rencontres ? Est-ce que vous avez envie de transmettre au public à travers vos créations ?
10: D'où ça vient ? Je pense que pareil, c'est un peu une question énigmatique à laquelle on aimerait tous pouvoir vraiment répondre, mais je pense que c'est l'énigme qui fait aussi que c'est beau. Donc j'aurais pas une réponse hyper claire à te donner à cette question-là, à part que je pense que les personnes qu'on vient dénommer artistes, qui est un peu un terme aussi qui pourrait être discutable, en tout cas moi, mon côté, je tiens pas forcément à ce titre-là, c'est plus le fait, je pense, d'avoir des choses justement qu'on sent à l'intérieur de nous qui doivent sortir, qui peuvent prendre des formes très différentes, que ce soit dans un théâtre, mais pas forcément que. Enfin, justement, comme le disait Céline avant, moi j'ai commencé plutôt dans le milieu des battles et pour moi, le fait de m'exprimer dans ces cercles-là, c'était déjà en fait un espace d'expression et un espace de transmission pour moi tout aussi fort que ce que je fais aujourd'hui, peut-être dans ces espaces maintenant de théâtre. Donc je pense que l'expression avait besoin de sortir d'une certaine manière et elle est sortie par le mouvement. Et maintenant, je ne cherche pas forcément à faire ressentir des choses spécifiques au public qui vient voir ce que je fais. Mais par contre, j'ai envie de pouvoir créer un espace dans lequel les personnes ressortent, en tout cas avec des questions, des choses qui les travaillent, des choses qui vont un peu plus loin aussi que peut-être que l'aspect juste divertissant, qui est très bien. Mais c'est vrai qu'à mon endroit, je pense que j'essaye, en tout cas dans ces espaces-là, d'ouvrir des discussions, des dialogues et puis des réflexions plus qu'autre chose.
2: On va maintenant parler de votre spectacle, Chega de Saudade. Une première question, que signifie ce titre ? Votre création fait aussi écho à votre histoire personnelle et familiale, mais également à l'histoire de l'Angola colonisée, à la dictature portugaise. Mais donc, par rapport au titre, est-ce que vous pourriez nous en dire plus ?
10: Alors, Chega de Saudade, en portugais, il y a plusieurs choses qui sont venues amener ce titre. Littéralement, si j'essaie de traduire Chega de Saudade, c'est assez de la nostalgie. Donc, même si le mot nostalgie n'est pas vraiment, n'arrive pas vraiment à capturer l'essence du mot saudade en portugais, qui est un mot qui est très important aussi pour l'identité portugaise en tant que telle. C'est un mot qui vient vraiment aussi capturer quelque chose qui est dans l'identité portugaise, dans cet aspect d'être dans une relation au passé qui est assez entre amour et en même temps entre perte, entre tristesse et aussi joie de penser à certaines choses. Il y a quelque chose qui habite vraiment les corps à ce niveau-là dans ce terme. Donc ce terme est aussi assez important. Et le fait de mettre Chega avant, c'est aussi... Là, ça ouvre la question de quelle nostalgie on devrait arrêter d'avoir. C'est aussi le titre d'une musique de Gilberto... de Jean Gilberto qui est un musicien brésilien donc il y a aussi un lien aussi à cette musique-là et à l'héritage colonial portugais du Brésil. Mais du coup, là, ce titre, je viens un petit peu le déplacer. Chegatsodat, dans cette musique-là, c'est lié à un amour qui a été perdu et qui, en fait, il essaie de dire qu'il faut que j'arrête de penser à cet amour-là et il faut que je... Voilà, il faut que la nostalgie quitte mon corps. Et là, donc, je déplace un petit peu le récit en prenant ce titre comme le fait d'arrêter d'avoir de la nostalgie de cet empire colonial, de ce passé colonial et de ce Portugal qui fut grand et qui doit maintenant accepter de revenir à sa taille terrestre. Et donc, voilà, ce titre, il a beaucoup de couches, mais je dirais, pour commencer, que c'est une bonne manière de l'expliquer un petit peu.
2: Et dans Chega de Saudade, vous racontez notamment par le mouvement et la danse. Et comment fait-on pour transformer des souvenirs parfois très personnels en gestes qui peuvent toucher des personnes qui n'ont pas vécu la même histoire ? Est-ce que ce travail de création, il vous a permis de découvrir certaines choses sur vous-même ou sur votre histoire ?
10: Totalement. Ben, pour moi, justement, je ne le qualifie pas comme une pièce ou une création. C'est vraiment une recherche qui est ouverte et qui est toujours en cours, qui n'est pas terminée. Là, le 15, ça sera encore une nouvelle forme de cette recherche-là. Ce ne sera pas la même que j'ai fait il y a déjà presque un an. C'est pour le coup vraiment une quête intime et personnelle. Comme tu le disais tout à l'heure, c'est lié aussi à l'histoire de ma famille. Ma grand-mère qui a fait partie de ces Portugais du coup, qui sont allés en Angola dans les années 50. 50 début 60 et qui se sont réinstallés du coup en Angola dans la période dans laquelle le Portugal voulait se relancer un petit peu son empire colonial sur place et donc moi je pense que ce début de recherche il a été au départ il était né d'une tension d'un besoin un petit peu de régler peut-être un souci que j'avais de positionnement en tant que la femme que moi j'étais devenue et ma relation à ma famille. Et au passé aussi de ma famille que du coup je découvrais sous un nouveau regard ensuite en ayant un peu plus de recul historique et politique on regarde aussi notre propre passé familial un peu différemment et de base je pense que cette pièce justement l'aspect de dire Chegat Saudade il y avait un truc un petit peu d'une injonction presque à vouloir poser à ma grand-mère de bon parce que c'est toujours quelque chose qu'elle habite, elle parle toujours de l'Angola comme sa terre, comme un espace de grande saudade. Et du coup, je pense qu'il y avait un peu, au départ, un aspect un peu comme ça, de me dire il faut justement pouvoir fermer la porte à cette nostalgie-là. Et pour le coup, en ouvrant cette recherche, j'ai pu comprendre d'autres choses. J'ai pu en fait comprendre beaucoup plus ma grand-mère, en allant vraiment dans la profondeur de l'histoire portugaise de cette époque. En faisant le travail d'essayer de me mettre aussi dans la propagande qui était à ce moment-là au Portugal, d'essayer de voir comment est-ce qu'on est éduqué, comment on grandit dans un pays comme ça et comment est-ce qu'après ça développe aussi toute une posture. Et donc là, actuellement, en tout cas dans cette recherche, je me suis rendu compte que j'avais plus forcément besoin de demander quoi que ce soit à ma grand-mère et que je suis plutôt en train de... J'ai pu en fait trouver mes propres réponses à des questions que je n'osais pas lui demander et que j'ai compris que je n'avais pas forcément besoin de lui poser non plus. Et donc oui, c'est vraiment, vraiment super riche comme travail. Et c'est éminemment personnel, mais de plus en plus, ça a ouvert un aspect aussi très, très collectif. Il y a mon histoire intime, mais qui vient totalement se connecter à l'histoire avec un grand H du Portugal. Et qui concerne du coup pas que moi et ma grand-mère, mais beaucoup de Portugais qui ont été dans la même situation que ma grand-mère à cette époque-là.
2: Votre spectacle sera présenté dans le cadre du Festival Underground. Qu'est-ce qui vous a donné envie de rejoindre cette programmation ?
10: J'ai un lien très particulier avec le CCN et le collectif FER. C'est le collectif qui a porté le projet en production. Donc pour moi, ça faisait totalement sens de pouvoir faire une forme, en tout cas pendant ce festival. Le collectif a accompagné effectivement la recherche depuis 2 ans. Et sur un projet qui était au départ Posture pour l'invisible, une autre recherche au long cours que je porte et qui petit à petit est devenue Chegat Saudade au fur et à mesure des recherches. Et donc pour moi, ça faisait... bien sûr beaucoup de sens d'être, d'être ici et parmi la programmation du festival.
2: Bah merci beaucoup Inès d'avoir pris le temps de répondre à nos questions et de nous avoir fait découvrir un peu plus votre univers artistique. On rappelle que vous pourrez retrouver Chega de Saudade, le jeudi 15 octobre à 18h au Théâtre National de Bretagne, à la Salle Parigot dans le cadre du Festival Underground. Le spectacle, il dure 35 minutes si je ne me trompe pas.
10: C'est ça.
2: Il est accessible à partir de 10 ans et le tarif unique est de 12 euros. Alors si vous avez envie de découvrir un spectacle qui mêle danse, mémoire et histoire, rendez-vous le 15 octobre.
10: Merci beaucoup.
3: Merci Inès, merci Margot. On poursuit cette émission spéciale consacrée au Festival Underground depuis le Théâtre National de Bretagne à Rennes. Merci pour l'accueil qui nous est réservé. Dans quelques instants, c'est toi Eva qui va tendre ton micro à Nadia Jeka, danseuse et chorégraphe, membre du collectif Paradoxal. Mais avant ça, on va s'accorder une pause musicale. Tu as choisi le titre ?
11: Alors oui, j'ai choisi Blik Bassi avec le titre Where We Go. C'est tiré de son album 1958, album qui rend hommage à Ruben Niobe, leader indépendantiste du Cameroun, assassiné en 1958. Puis c'est un petit clin d'œil à Nadia, j'espère.

0: 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On est aussi sur le DAB+, et puis partout dans le monde sur Internet, toujours depuis le Théâtre National de Bretagne pour cette émission spéciale Underground. Et c'est maintenant Eva qui prend le relais. Eva, je te laisse le micro, on t'écoute.
1: Oui, nous sommes avec Nadia Jeka ou Nadia Gabrielli Calati, danseuse du collectif Paradoxal et de la compagnie Acote. Chorégraphe, pédagogue, on pourrait presque dire passeuse d'histoire, je pense. Ses origines camerounaises, italiennes la nourrissent et elle nous enchante en dansant le monde. Je profite de ta présence, Nadia Jeka, dans plusieurs spectacles, enfin la présence ici, mais aussi la présence dans plusieurs spectacles du festival Underground, pour évoquer avec toi ce qui fait connexion, lien entre l'art et le monde. Qu'est-ce qu'on raconte de différent quand on est seul sur scène et quand on est plusieurs ? Bonjour Nadia.
2: Bonjour. Juste une petite précision par rapport à mon nom, c'est Nadia.
1: Nadia.
2: Yes.
1: Très bien. Donc, deux premières fois pour toi, Nadia, au festival Underground. D'abord, ton premier solo, Sawata, créé en 2025, que tu as joué hier soir au CCNRB, au Centre chorégraphique national de Rennes et de Bretagne. Comment tu te sens depuis hier soir ?
2: Je me sens très bien. Franchement, hier, c'était une belle représentation. Et comme j'en ai partagé aussi avec plusieurs personnes, elle était aussi très spéciale de le faire au CCN, puisque cette pièce-là, elle est née, on va dire, d'un départ de deux personnes qui sont chères à moi, mon père et Baba. Et Baba était aussi co-directeur du CCN, dans le fait de le danser là-bas aussi était comme un hommage supplémentaire à sa personne.
1: Oui, c'est un moment spécial. Mm-hmm. Et ça a été senti, ressenti ça par le public rennais hier soir ?
2: Oui, les échanges que j'ai reçus, il y a beaucoup de personnes en effet qui ont été senties vraiment émergées et émues par rapport à la pièce, les émotions que j'ai pu transmettre avec mon corps et... Voilà, et par ce que j'ai donné.
1: Et alors, ça veut dire quoi, Sawata ?
2: Sawata, c'est un mot que j'ai inventé, mais qui vient de la composition de deux mots, Sawa. Sawa, c'est le nom de ma tribu dont je suis originaire au Cameroun, qui est également appelé le peuple de l'eau. C'est un peuple côtier. Et Wata, qui vient du Pidgin Water, qui veut dire eau. Donc, le fait de les mélanger à deux Sawata, pour moi, c'est comme si j'ai nommé un espace-temps où j'avais besoin de prendre le temps pour me permettre de vivre ce que j'avais à vivre. Parce que la pièce, elle est autour. Bon, on m'a dit que le point de départ a été la période de deuil pendant le Covid. Et avec tout ce qui s'est passé, j'ai vraiment ressenti comme si, malgré ce qui s'est passé, il fallait toujours continuer à faire. Il n'y avait pas, on ne pouvait pas se permettre de prendre du temps de ressentir le fait d'avoir mal. Et pour moi, Sawata, c'est comme si c'était cette pause hors temps qui me permet vraiment de ressentir ça, de me laisser traverser par ça.
1: Et c'est ça, du coup, ce que raconte cette création. Tu parles, là, tu viens de le dire, tu parles vraiment de l'intime. Mm-hmm. Et est-ce que c'est ça qui t'a donné envie de passer du collectif au travail seul, parce que c'est un travail très différent ?
2: Totalement. Je ne pense pas que c'est ça qui m'a donné l'envie de passer du collectif au travail solo, puisque les deux visions... vont toujours ensemble. Ce Sawata, quand je l'ai créé parce que mon corps l'a demandé. En fait, j'aime bien dire que Sawata, c'est un cri du cœur, un cri du corps. J'avais vraiment besoin de faire sortir ce que je ressentais à cette période-là. Et moi, une des plus belles façons de le faire, c'est en mouvement, c'est en danse.
1: Et on le disait au début de cette interview, donc il y avait une autre première fois, Gentlewoman, première chorégraphie signée, créée par le collectif Paradoxal dont tu fais partie. C'est samedi soir à 20h au TNB. Jusque-là, tu interprétais le travail d'Ousmane Sy, donc tu en as parlé, hein, Baba, c'est Ousmane Sy, le créateur de votre crew Paradoxal. Comment on trouve sa propre voix artistique après avoir si longtemps... représenter le travail artistique de quelqu'un d'autre et quelqu'un qui était très cher à ton cœur et à votre cœur à toutes.
2: En fait, en gros, il faut savoir, parce que des fois, de l'extérieur, ça peut paraître qu'il n'y avait qu'on va dire, Baba disait quelque chose et nous, on le faisait. Mais en fait, il y avait toujours une constante collaboration. Il nous proposait, il nous partageait sa vision, mais également, nous, on avait notre place et notre mot à dire. Et je pense que la continuité d'aujourd'hui avec Gentlewoman est le fait de vraiment, du coup, assumer cette voix au nom de Paradoxal, qui a toujours été là et qui a été nourrie, qui a été coachée, qui a été accompagnée également par la vision de Baba Ousmane Sy. Et aujourd'hui, lui n'étant plus là, mais qui continue quand même toujours à vivre à travers tout ce qu'il nous a laissé, Paradoxal, on ose vraiment assumer du coup cette voix artistique.
1: Le terme legacy, qui est toujours fini en S-Y,
2: exactement.
1: C'est aussi une manière d'être qui soit toujours avec vous. En
2: exactement.
1: Fait. Et alors, moi, je trouve aussi que dans Gentlewoman, le titre, il dit quelque chose de très fort, parce qu'une femme, elle est loin d'être que douce, et j'ai quand même l'impression que c'est ce que veut montrer le collectif Paradoxal depuis longtemps. Une femme, elle est multitude, elle est colère, espoir, puissance. Et alors, pourquoi avoir choisi l'adjectif gentle?
2: Gentlewoman, ça, c'est vraiment comme un jeu de mots, si on peut dire, pour vraiment aller à l'opposition de ce mot de gentleman, et de plus assumer le fait que voilà, peut-être le monde ou l'extérieur peut avoir cette idée figée de comment on peut être quelqu'un ou une femme, mais du coup nous on se réapproprie en fait ce significatif-là, cette signification-là, pour s'assumer tel que nous voulons sur scène. Donc vraiment, comme on voit le collectif, comment on se voit nous, et comment également on crée ensemble.
1: Oui, il n'y a pas que le terme de douceur.
2: Nous sommes multiples, voilà.
1: Et alors, est-ce qu'on peut y voir aussi un petit peu le côté aérien et léger, entre guillemets, de la house?
2: En fait, il y a tout dedans. Il faut juste venir voir le spectacle.
1: J'y serai. Et alors, dans ce spectacle, l'histoire du lien, elle est essentielle. Est-ce que ça raconte en premier le lieu, la sororité, le collectif féminin? Est-ce que c'est ça qui raconte en premier?
2: En fait, pour être honnête, le mot, on va dire, sororité n'a pas vraiment été, on va dire, à chaque fois le mot de départ. On fait ça parce que sororité, parce qu'on est juste ce que nous sommes.
1: Oui.
2: Donc on danse qui nous sommes, en fait, sur scène. Et naturellement, c'est défini par ce terme-là, mais ce n'est pas ce terme-là qui déclenche notre mouvement, mais c'est juste le fait d'avoir cette relation humaine qu'on a avec nous, de vraiment retranscrire sur scène avec nos corps, avec nos pensées, tout ce qu'on a vécu depuis la création du groupe 2012 jusqu'à maintenant, que ce soit à travers les différentes phases de la vie qui partent du deuil, naissance, mariage. Voilà.
1: Et si tu devais dire un seul mot ou une seule expression pour dire venez voir le spectacle samedi.
2: Venez.
1: Parfait, c'est parfait. Et alors moi j'aimerais aussi qu'on parle un petit peu de comment on arrive à la danse, parce que j'ai l'impression que dans ton parcours, limite avant que tu parles, tu dansais déjà. Et est-ce que c'est ça aussi l'histoire du lien, de la connexion? Est-ce que ça n'a pas commencé dès ta toute jeune enfance?
2: En fait, chaque fois qu'on me pose cette question-là, ou la fameuse question « quand est-ce que tu as commencé à danser ?», j'ai toujours du mal à répondre parce que j'arrive pas à mettre, on va dire, une date ou un sens chronologique à tout ça. Et du coup, j'aime bien creuser de l'avant, et j'aime bien dire, en fait, la danse m'a appelée et j'ai répondu à l'appel. Pourquoi ? Parce que quand je creuse un peu dans mon histoire, je me suis rendu compte que ma grand-mère, quand elle était jeune, elle avait son groupe d'amis danseuses, et elles allaient dans les différentes, que ce soit mariages, cérémonies, pour faire des prestations. Ma mère également, quand elle était jeune, elle avait tout ce même parcours, un groupe de musiciens avec les danseuses, ou que ce soit à l'église, dans les mariages et tout, on les appelait pour pouvoir animer. Et aujourd'hui, quand je me retrouve dans la danse, en fait, j'ai vraiment l'impression que c'est comme si c'est quelque chose qui a été écrit, transmis, et je ne fais que répondre en fait à la continuité. Moi, j'ai commencé à danser à voulant imiter ma grand-mère et ma mère danser. Je les voyais faire dans les réunions, danser en cercle, et j'ai voulu faire comme elles. Et c'est là où c'est venu petit à petit. J'ai jamais rêvé d'être danseuse, parce que dans le cadre dans lequel je suis née au Cameroun, rêver d'être artiste, c'est un trop gros luxe. Moi, je voulais être maîtresse ou hôtesse de l'air. Mais aujourd'hui, quand je vois mon parcours, au final, je voyage pour pouvoir aller enseigner. Donc je pense qu'aussi Dieu aime bien faire des blagues comme ça, et ce qui fait que j'ai pas vraiment eu de parcours académique. J'ai jamais vraiment fait une école de la danse. Quand je suis arrivée, parce que j'ai quitté le Cameroun quand j'avais 12-13 ans, du coup j'ai vraiment appris dans le cercle familial. Arrivée en Italie, j'ai pas eu l'opportunité du coup d'aller prendre les cours. C'était plus côté, j'étais plus dans la musique. Et quand je suis arrivée en France, c'est là où j'ai été vraiment été touchée par la culture hip-hop, où je suis tombée amoureuse de la house dance. Mais du coup, j'ai appris dans les lieux qu'on appelle la défense, dans ce genre d'espace où tu apprends sur le, entre guillemets, le terre-terre avec, avec les acteurs du moment. Et au fil des connexions, c'est comme ça que j'ai connu Baba, Babson, Ousmane Sy, Paradoxal. Et puis,
1: oui, voilà. Du coup, c'est en Europe, c'est en France que tu as découvert la house.
2: Ah oui, oui, oui.
1: Et pourquoi elle t'a appelée? Qu'est-ce qu'elle incarne pour toi, cette danse?
2: Plus j'ai mis mes pieds dans ce milieu-là, et plus ça m'a rappelé les danses traditionnelles africaines. Parce que également, j'ai commencé, mon corps a d'abord connu les mouvements des danses traditionnelles camerounaises avant d'arriver dans la culture hip-hop, et notamment dans la house dance, ce côté de la répétition, ce côté du lâcher-prise, ce côté de la transe qui me rappelait beaucoup les danses traditionnelles, même dans les steps. Et ce qui fait que plus je voulais comprendre la house dance, ben plus ça m'a poussé à retourner dans les danses traditionnelles, et qui après m'a amené à l'École des Sables au Sénégal, qui est une des plus grandes écoles de danse, danse contemporaine africaine et danse traditionnelle africaine, où également du coup j'ai fait, j'ai été diplômée, et puis je continue mon petit parcours.
1: Oui, finalement tu es passée un peu par l'école quand même à un moment donné, avec, oui, c'est voilà. Germaine Aconi, hein.
2: Exactement, ouais. La fondatrice.
1: Et alors moi j'ai une dernière question, parce que je pense qu'on n'a plus beaucoup de temps, c'est, il y a un autre élément je pense qui est essentiel à ta vie, c'est la transmission. Tu aimes transmettre, c'est une autre façon de te connecter au monde je pense.
2: Exactement.
1: Et est-ce que, comment tu fais le lien, est-ce que c'est depuis toujours que tu ressens ce... Est-ce que ça aussi, ça t'appelle, ou est-ce que c'est par la rencontre avec Ousmane Sy et avec Germaine Aconi que est née cette envie de poursuivre
2: Je pense que ça a toujours été là, parce que je pense, comme je l'ai dit tout à l'heure, mon rêve était d'être maîtresse.
1: C'est vrai.
2: Donc depuis toute petite, j'ai toujours eu cette envie de vouloir conseiller, de devoir montrer aux gens comment on fait telle ou telle chose. Et je pense que je suis la grande sœur dans ma famille. Donc ce lien de toujours être celle qui montre, ben après au fur et à mesure dans le milieu de l'art, a été vraiment aussi appuyé et nourri par la connexion avec Ousmane Sy, avec Maman Germaine et tous les différents artistes que j'ai pu rencontrer dans mon parcours.
1: Ben, merci beaucoup Nadeya.
2: Yes.
1: Et ben, moi j'ai une bonne nouvelle pour les Rennais et les Rennaises, parce que y a aussi, tu animes un stage de house dance, un workshop ce samedi à 12h au CCNRB, donc peut-être qu'on verra des auditoristes de Scylla, ben, moi j'en serai. Et on vous rappelle aussi sur la scène Jean Villard du TNB à 20h avec Gentlewoman, première création du collectif 100% féminin Paradoxal. Et pour celles et ceux qui ont eu la chance d'avoir une place, One Shot, la dernière création d'Ousmane Sy pour les Paradoxales, c'est jeudi soir au TNB également à 21h. De quoi se connecter au monde avec joie et puissance.
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0: On est toujours au cœur du TNB avec 6h avant minuit, votre émission quotidienne sur Scylab. On revient faire un petit tour du côté de Céline qui nous a rejoint de nouveau sur le plateau. On a découvert ensemble tout à l'heure avec Yélis les grandes lignes du festival. Tu as encore quelques curiosités, quelques questions pour Céline? On t'écoute.
4: Alors là, ce serait davantage sur l'organisation et le contenu du festival, si vous pourriez nous en dire plus. À quel type d'artistes on peut s'attendre pour le festival? Comment ils sont choisis, ces artistes?
5: Eh ben, je trouve intéressant justement de le mettre en regard de ce que vient de partager Nadeya et de ce qu'a partagé Inès juste avant. C'est vraiment une proposition de rencontre et de programmation qui est basée sur des personnalités, sur des collectifs, sur des artistes qui ont des singularités très fortes et qui toutes majoritairement, puisque la convergence a fait que majoritairement ce sont des femmes qui sont aujourd'hui présentes dans cette programmation. Ce n'était pas forcément quelque chose qu'on attendait, mais c'est quelque chose qui s'est produit. On en est très heureuses. C'est avant tout des propositions qui sont construites sur des récits. Des récits qui viennent parler de l'intime des artistes tels qu'ils ont envie de le proposer, et qui, par effet miroir, nous amènent à la grande histoire. Un peu ce que racontait Inès sur chez Gad et Sadat, ce que Nadeya nous a présenté hier au CCN avec son solo, ce que nous présente actuellement Oumrata Konan avec Maison Lou, ou encore Suzanne Degennaro avec Limbo. C'est vraiment une proposition qui est construite sur la mise en commun de ces récits individuels qui viennent nourrir nos imaginaires collectifs et aussi nous faire réfléchir aux problématiques qu'on peut rencontrer actuellement qui sont très contemporaines. On est autant sur la représentativité des personnes intersexes que sur la place que l'on peut accorder ou pas aux violences intrafamiliales, sur les questions de représentation du corps queer ou encore sur la représentation de récits qui vont aller interroger la décolonisation, la post-colonisation et ces histoires-là.
4: Est-ce que justement vous pouvez nous parler peut-être d'un événement que vous attendez en particulier, autre que les événements proposés par Nadia ou Inès ? Est-ce que... Il y en a un qui vous marque plus ?
5: Ah, je peux pas.
4: Non, vous pouvez pas choisir.
5: Alors si, je vais en choisir un parce que il est tellement à part. Enfin, il est tellement particulier, il est tellement inédit que ça m'évitera d'avoir à choisir dans les spectacles. Le Kiki Ball organisé par Ballroom Seine Rennes vendredi 16 au même. The Heaven Kiki Ball organisé par Amanda Louboutin. C'est quelque chose d'assez joyeux, en fait, de pouvoir travailler, enfin, de pouvoir avoir ce moment de collaboration avec la Ballroom Seine Rennes, avec la communauté voguing de Rennes, pour avoir cet événement qui leur est dédié, qui vous est dédié, et qui va être incroyable. Fab.
4: Merci. Comment convaincre une auditrice ou un auditeur de venir, même s'il n'est pas forcément amateur de danse ?
5: Au ball ? Après, vous voyez les paillettes, les ailes.
4: C'est convaincant.
5: Ah, c'est convaincant. Il y a une catégorie ouverte à tous et toutes, je précise. Non, de manière générale, ne pas avoir peur de la découverte. Vraiment jouer la carte de la curiosité, puisqu'on ne peut que être agréablement surprise.
4: Très bien. Et donc, je suppose qu'il reste des places. Si oui, comment réserver ces places pour les différents événements ? À quel prix on peut s'attendre ?
5: Alors là, c'est sûr que sur les spectacles au TNB, on est plutôt sur des... Il y a de l'attente. C'est vrai qu'il y a eu un engouement public très fort sur la programmation qui est proposée, mais pas que au TNB. Hein. Depuis la semaine dernière, dans tous les lieux, la réponse du public est extrêmement positive et on ne peut que s'en réjouir. Sinon, site internet underground.bzh pour tous les renseignements et pour trouver de la place sur ce qui reste, sur les autres propositions.
4: Je vous remercie Céline pour toutes ces précisions.
5: Merci
4: sur le
5: à
4: festival.
5: Vous.
0: On reste dans le mouvement, mais cette fois on laisse la musique prendre le relais, un peu de soul, beaucoup de groove et cette envie presque irrésistible de danser, n'est-ce pas Timothée ? On écoute Bacon 74 du groupe britannique Jungle et après on retrouvera Ellie pour notre dernière rencontre avec Raphaël Stora qui nous a rejoint. On se retrouve juste après dans 6 heures avant minuit sur Syllabe.

0: 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On est toujours au Théâtre National de Bretagne, au cœur du festival Underground. Et cette fois, on va croiser les regards entre la danse et le cinéma. C'est Élie qui prend le relais pour cette dernière rencontre. On t'écoute.
1: Oui, merci Margot. Du coup, ce soir, on rencontre Raphaël Stora. Raphaël, vous êtes danseur dans la pièce Témoin de Saïdo Lelou, pièce en représentation ce soir au TNB dans le cadre du festival Underground, un événement qui met en lumière les danses qui sont nées eh bien, au sein de communautés pour faire ensemble, exister ensemble et résister ensemble. En 2017, vous réalisez une web-série, Les Promesses du Sol, qui retrace les fragments de vos souvenirs en tant que danseur, début des années 2000, de votre histoire avec la danse hip-hop, ainsi que de la rencontre avec les nouvelles générations qui la façonnent, pour Arte et accessible sur YouTube. Vous dansez partout, de votre chambre aux rues de Paris, et puis vous arrêtez tout pour le cinéma, sans jamais trop vous éloigner de l'univers de la danse, avant de reprendre à 40 ans, mais sans jamais lâcher la caméra. Vous avez également réalisé Les Corps électriques, sorti en 2025 sur Arte. Le documentaire dévoile votre retour en tant que danseur, vos questionnements et votre intégration dans la pièce Témoin dont vous filmez les coulisses. Bonjour Raphaël.
2: Bonjour.
1: J'ai une première question pour vous. Pourriez-vous nous raconter tout d'abord comment la danse et le cinéma s'articulent et s'influencent dans votre identité, parcours artistique ?
2: Assez simplement, quand j'avais 16 ans, j'ai découvert le montage. Sur eMovie 1 et dans mon lycée il y avait des gens qui dansaient, donc du coup ça s'est fait un peu naturellement les deux et ça m'a suivi comme ça jusqu'à aujourd'hui.
1: Vous dévoilez les coulisses de votre intimité mais aussi d'une culture, de votre premier crew section C à Témoin. En quoi c'est important pour vous de tourner ces images, d'enregistrer ces mouvements et surtout les histoires des personnes qui les font?
2: C'est une question un peu compliquée, qui mériterait beaucoup de temps, mais pour la résumer, tout simplement, c'est des cultures, enfin, en tout cas, les danses qu'on pratique, dont Céline parlait précédemment, sont des danses qui ont été, sous-représentées en termes d'image, je veux dire, de médias mainstream. Et moi, déjà, tout simplement, en tant que spectateur, j'avais envie de voir ces films-là sur la danse. Et assez naturellement, j'ai filmé. Ça, c'est une réflexion a posteriori, parce que le premier élan, il est de l'ordre du plaisir, avant tout. C'était au-delà de la réflexion. C'est après coup que je me suis dit, j'archive quelque chose. Mais sur le coup, c'était surtout, je trouvais ça beau, j'avais envie de le filmer, quoi.
1: D'immortaliser le moment aussi.
2: Juste, il n'y avait pas de réflexion. Je voulais juste filmer parce que c'était joli, quoi.
1: Ok. Dans Témoin, du coup, on réunit 20 danseurs et danseuses au plateau. On ressent une volonté de valoriser les singularités de chacun et de chacune, tout en formant un collectif. Comment, en tant que danseur et aussi dans la compagnie, vous avez travaillé justement pour réunir toutes ces individualités et réunir le groupe à la fois ?
2: Alors ça, c'est surtout le travail du chorégraphe Saïdo Lelou. Moi, je suis interprète à l'intérieur, donc du coup... Je ne peux pas forcément vous répondre, désolé, on dirait que je botte en touche. Mais pour le coup, cette question s'adresse beaucoup plus au chorégraphe qui a travaillé sur la mise en commun de ces univers-là. Ce que je peux dire de l'intérieur, c'est que ça s'est fait avec beaucoup de douceur et avec beaucoup d'intelligence et de solidarité et que c'était assez agréable encore aujourd'hui, et je t'en répète aujourd'hui, de voir des danseuses qui chacun, chacune ont des univers et qui sont assez incroyables, et du coup d'être témoin de ça, c'est quand même encore maintenant, au bout de plusieurs années, une très agréable surprise quand je me retrouve à les voir danser, quoi.
1: Dans Les Corps électriques, vous évoquez le fait de retrouver votre corps, de raconter quelque chose de juste quand vous dansez. De quelle façon la danse vous a permis de vous retrouver en tant que personne, en tant qu'artiste?
2: La danse, comment elle m'a permis de me retrouver en tant qu'artiste, c'est ça?
1: Ouais.
2: Oui, ça a été assez thérapeutique. Je pense que ça a réglé pas mal de choses dans ma vie. Encore une fois, de l'ordre du plaisir, dans un premier lieu. J'adore danser. Je sais pas comment. Je pourrais intellectualiser le truc, mais Et je sais qu'il faut du matériau pour l'interview. Mais je suis un peu en fin de carrière là. Je suis plus loquace d'habitude, une fois n'est pas coutume, mais j'étais en répète toute la journée. Et du coup, je rame un petit peu.
1: Il n'y a aucun problème.
2: Mais ça m'a un peu sauvé la vie. Enfin, c'est un peu un cliché de dire ça, mais à mille moments, encore aujourd'hui, il y a toujours ce truc où à un moment donné, la danse vient me cueillir, alors que c'est pas que je l'oublie, mais j'oublie à quel point c'est pas salvateur, mais il y a quelque chose où on sort de ces sessions comme ça d'improvisation et de partage et d'échange, et on se dit, ah mais pourquoi je fais pas ça tous les jours, quoi. Voilà.
1: Et inversement aussi, donc, comment elle peut aussi vous faire douter? Moi, ce que j'ai vu dans le film, c'est aussi un artiste, une personne qui avait des doutes par rapport à sa pratique, par rapport à intégrer une nouvelle compagnie. Est-ce que vous pouvez nous en dire un peu plus?
2: Non. Le mec horrible.
1: Bon, on arrête là.
2: Non, il y a... Il y a eu des gros doutes. De légitimité, de difficulté de confiance, à y croire, à investir aussi le champ du professionnalisme, parce que c'est avant tout ça. J'ai jamais véritablement quitté la danse, mais d'y croire de manière professionnelle et de se dire... Je peux vous dire quelque chose que j'ai pas dit dans le film, parce que c'est toujours souvent ça, comme c'est un film très bavard, j'ai toujours l'impression de me répéter, mais c'est... Je le dis peut-être... Enfin, c'est qu'en fait, il y a aussi, dans les doutes, il y avait quelque chose aussi qui était de l'ordre de... Il y a tellement de plaisir dont je parlais avant, et de ce côté hyper intuitif, hyper beau, hyper neuf à chaque fois. Et dans le professionnalisme, on doit répéter une pratique, il y a quelque chose d'assez fastidieux, et on perd le côté un peu sacré de cette pratique, quoi. Et je pense qu'il y avait quelque part une peur aussi qui était à ce niveau-là, quoi, de se dire j'ai pas envie que je sois dégoûté de la chose que j'aime le plus au monde. Ça, j'en ai pas trop parlé, mais c'est je pense qu'il y avait de ça aussi. Après, il y a eu mille des doutes, il y en a plein, et ça jalonne. Après, on a un peu poussé dans le récit du film à l'écriture pour créer de l'empathie avec le personnage. On a un peu poussé le curseur des obstacles et de tout ça pour essayer d'embarquer les gens sans trop en faire, hein, parce que c'est réel, tout ce qui est dit dans le film est réel, mais on a un peu appuyé à certains endroits et joué aussi sur des choses de chronologie pour que ça soit pour inclure. Il s'agissait pas de dire en 2008, j'ai gagné ce battle, et après j'ai fait ça, c'était génial. Et pourquoi je suis trop fort? Je vais vous l'expliquer. C'était pas le but. C'était plutôt créer un accès avec les fêlures,

0: Non, je pense que ça va mieux, vraiment. Et puis Sophie m'en a participé à ça, clairement aussi. À partir du moment où on arrive à aller au bout de certains projets, que ça soit là un film, et ça peut être réussir à réaliser quelque chose, que ça soit de l'ordre de la création, mais ça peut être dans la vie quotidienne, des choses qu'on s'est fixées, qu'on arrive à se dire ah bah j'ai réussi à le faire. Forcément, ça vient un petit peu reconstruire la confiance. Et je ne sais pas si la question de la légitimité, elle est essentielle en termes éthiques, mais des fois, elle peut aussi, en dérive, devenir quelque chose un peu de l'ordre de l'autoflagellation, un frein, parce que des fois, il n'y a pas question de légitimité. Elle est intéressante vraiment sur la question de l'éthique et sur la question de la politique, mais une fois, enfin, à un moment donné, ça prive des questions de justesse de point de vue, de traitement, de boulot, quoi, aussi, tout simplement. Et ça, je pense que j'ai quand même un peu plus. C'est d'autres questions, c'est d'autres doutes, c'est d'autres. Moins, en tout cas, ça, quoi. Moins ce truc de qui je suis pour faire ce truc-là. Voilà. J'ai dit que je parlais pas, allez, c'est parti. Là, ça commence. Ok.
1: Dans votre histoire familiale, c'est l'un des points centraux dans les corps électriques. C'est ce que vous racontez également dans votre solo, dans Témoin. Vous parlez de vulnérabilité, notamment, que vous partagez sur scène. Vous racontez des choses, notamment le décès de votre sœur. Quel a été l'élément déclencheur où vous vous êtes dit « Ok, là, je suis prêt à partager ça au plateau. Je peux montrer cette partie-là de moi ».
0: Je sais pas. En vrai, le moment où je me suis dit « Ah, je vais parler de ça », je sais pas trop. Je sais pas. Désolé. Non, c'est dur de se dire à ce moment-là. Je pense que ça va être quelque chose d'assez progressif. Mais pour le coup, d'avoir... Après, je le dis un petit peu dans le film, je sais pas, c'est peut-être a posteriori que je me dis ça, c'est des rencontres avec des gens qui, eux, ont eu ce courage-là d'aller exprimer certaines choses. Ouais, je me suis dit qu'il était temps aussi, voilà. Je pourrais pas vous répondre à cette question de manière juste, donc c'est pour ça que plutôt que broder, je vais botter en touche, parce que je sais pas c'était quoi le déclencheur réellement qui a permis cette chose-là, peut-être. Non, je sais pas.
1: Moi, je pense, sans parler à votre place, il y a un moment qui m'a beaucoup touchée aussi, c'est l'intervention. C'est votre amie Suzanne qui parle de vulnérabilité, ouais. Que c'est une force aussi.
0: Et clairement, il y a eu, je pense, un peu ces rencontres-là, mais il y a eu cette personne comme d'autres qui ont été des rencontres essentielles. Oui. Je ne vais pas tous et toutes citer ici, mais qui allait, que ce soit sur des questions politiques, des questions plus intimes, il y avait une forme de courage et de se dire « Ah ben, on va essayer de raconter quelque chose, en tout cas, qui dépasse juste la forme et qui vient chercher. » Et il se trouve que moi, c'était tellement prenant à l'intérieur de ma vie que des fois, quand les choses prennent tant de place, c'est peut-être une bonne idée d'aller au moins essayer de l'évoquer. Après, ce qui aide, c'est que là, c'est la danse, c'est pas du discours. Alors, avec le film, j'en parle en fait beaucoup plus qu'avec la danse, parce qu'en fait les gens, quand ils me voient faire ce fameux solo, maintenant ils ont les clés avec le film, mais avant ça ils l'avaient pas forcément, donc c'est aussi plus simple d'aller moi me dire ah je vais parler de ça. Ce qui était plus compliqué, c'était de le dire dans le film. Ça c'était un peu plus
1: un petit peu plus délicat.
0: Ouais.
1: Enfin, dernière question.
0: Le mec est trop content.
1: je cherche le scoop, je ne sais pas. Quelles seraient vos prochaines aspirations, vous, là, en tant que danseur? Est-ce que vous avez un nouveau rêve à pourchasser?
0: Alors, pas en tant que danseur, mais je vais pas me porter la poisse, parce que. Mais en tant que réalisateur, la fiction m'intéresse énormément. Je vais pas en dire beaucoup plus, mais c'est vraiment quelque chose que j'ai toujours voulu investir, et je pense qu'il est temps maintenant. Alors plus jamais je ferai un film sur moi, par contre j'en ai déjà fait deux, fini, mais justement

0: enfin, la fiction me permet d'aller vraiment dans l'ailleurs. Il y a toujours une forme d'intimité, je pense, quand on raconte une histoire, même si c'est sur quelqu'un d'autre. Mais ouais, d'être dans le dehors, d'être dans l'ailleurs, d'être dans la fiction, voilà, c'est quelque chose qui m'intéresse. En tant que danseur, je reste ouvert aux propositions. j'ai envie de découvrir d'autres danses. C'est plus une affaire de plaisir qu'une affaire de professionnel d'intégrer une autre compagnie. Mmh. J'ai pas des challenges en danse, mais par contre en cinéma j'ai c'est un peu plus ça m'irrigue, ça me challenge avec beaucoup plus de force que la danse. C'est comme si j'étais arrivé au bout de quelque chose avec ce film notamment, et puis avec la pièce, avec Témoin, de voilà, je suis allé au bout d'un truc. Ouais, découvrir des nouvelles danses. Voilà, ce serait peut-être ça le truc.
1: Eh bien, merci Raphaël.
0: Merci à vous.
1: On peut vous retrouver ce soir au TNB et demain lors de la diffusion des Corps électriques au cinéma Arvor à partir de 20h15. Vous y serez présent également.
0: Merci encore.
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7: Et voilà, c'est déjà la fin de cette émission spéciale consacrée au Festival Underground depuis le Théâtre National de Bretagne à Rennes. Merci à nos invités Céline Gallet, Inès Mauricio, Nadeya Jeka et Raphaël Stora d'avoir pris le temps de partager avec nous leur histoire, leur regard et leur manière de faire vivre la danse. Merci aussi à Yélis, Margot, Eva et Ellie qui nous ont mené ces belles rencontres. Et puis un grand merci à Timothée, à la technique, sans qui nos petites escapades radiophoniques seraient quand même nettement plus compliquées. Merci au TNB et aux équipes du festival pour leur accueil. Underground se poursuit jusqu'au samedi 17 octobre avec encore de belles propositions à découvrir. Toute la programmation est à retrouver sur le site du festival. On aura parlé de danse pendant une heure, mais finalement on aura surtout parlé, je crois, de mémoire, de liberté, de collectif et de toutes ces choses que le corps raconte, parfois mieux que les mots. Merci à vous de nous avoir suivis dans cette nouvelle fugue hors de nos studios. Prenez soin de ce qui vous relie aux autres et s'il vous plaît, encore et toujours, faites-en quelque chose de bien. À demain, à lundi, à demain dans 6h avant minuit sur Syllabe. On se perd un petit peu dans le temps.

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